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2: Les cheveux me rendent superstitieux.
3: Ah je suis pas trop superstitieux. Enfin, j'essaye de pas être trop superstitieux.
4: Elles ont deux sens ou pas vos questions? Parce qu'elles ont un...
3: Mais c'est vrai que... Alors pourquoi les cheveux
2: Qu'est-ce que... Superstitieux
4: Ah bon? Bah non, moi, aucune. Je suis anti... Parce que j'avais une maman tellement superstitieuse. Ah, t'as fait tomber le sel. Ah, passe pas le sel. Ah, que j'ai aucune superstition.
3: Les cheveux me rendent superstitieux Le fait de perdre ses cheveux?
4: Ah ouais, l'opposé j'ai fait. C'est-à-dire j'ai aucune superstition. Ou laisse pas traîner tes cheveux par terre, ça pourrait, on pourrait te faire quelque chose. Ou du coup, c'est tout le contraire.
3: Le fait de... Bah je les perds, mais j'en garde encore sur la tête. Alors j'ai pas encore trop de problèmes de ce côté-là. Ça viendra peut-être plus tard, mais bon...
4: Je suis anti-superstition. Je pense que quand on a un destin qui est écrit, qu'on soit superstitieux ou pas superstitieux, la chose doit arriver.
5: Il y a des bons chiens, il y a des bons maîtres, il y a... voilà.
6: A priori, je bois pas, non.
7: Finalement, est-ce que ça suscite pas la réflexion d'avoir des gens qui ont des mauvaises pensées?
5: Essentiel, c'est la règle numéro 1.
7: Non, pas vrai. Enfin, peut-être des petits tics.
5: Je pense que ça va rapidement basculer. Donc il vaut mieux totalement invisible pour moi. Non, j'ai pas d'impression. Non. D'ailleurs, je...
6: Pas vraiment, non.
7: Je pense que ça fonctionne essentiellement sur tout ce qui est signaux électriques. C'est généré par beaucoup d'interférences. Où est-ce qu'on est capable vraiment de capter les signaux qui sont en lien avec des gens qui ont des mauvaises pensées?
5: C'est ça. C'est une espèce aussi de rituel quand même magique aussi, quelque part.

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6: La santé, ça s'envole et la fortune aussi.
7: Oui.
6: Du jour au lendemain, vous pouvez être milliardaire et il y a une mauvaise affaire. Il y a plein d'argent. Et la santé, vous vous croyez solide et vous vous levez un matin paralysé.
8: Vous pensez à ça? Tandis que moi, je vais vous dire une chose, mes voisins avaient beau avoir n'importe quoi, même plus beau que... Mais moi, je me moque de tout ça. Je me moque, j'envie pas, moi, les gens. Ils ont ce qu'ils ont, moi, j'ai ce qu'ils...
6: Mais c'est sûr, c'est sûr.
8: Ouais, c'est pas parce qu'elle a une belle robe, c'est pas parce qu'elle a une belle voiture, c'est pas parce qu'elle a une belle maison. Moi, je m'en fiche pourvu qu'il y ait un soin.
6: L'essentiel, c'est qu'on ait la santé, que notre famille aille bien.
7: Oui, la fortune ne fait pas forcément.
6: Seulement. On n'est pas tous pareils en ce monde.
7: Ah, ben c'est sûr.
6: Vous avez beaucoup de gens qui envient les gens et qui sont méchants et qui envient ce que vous portez. Ils ont mieux que vous, mais ça ne fait rien, ils envient toujours les autres.
8: Oui, mais
6: vous avez des gens qui sont envieux et jaloux et on ne peut pas les refaire.
8: Mais moi, ça me passe par-dessus la tête, tout ça.
6: Eh bien, moi non plus.
8: Moi, je m'en fiche totalement. Ils ont ce qu'ils ont, moi j'ai ce que j'ai.
7: La fortune ne fait pas forcément le bonheur, d'abord.
8: Ah non,
6: seulement
8: ça arrange bien des choses. Un petit peu d'argent.
7: Mais il en faut un peu.
8: Je ne suis pas riche, mais
7: Oui, c'est bon, sûr. Vous parlez de fortune. Je parle des ans. Les ans, c'est pas la même chose. La fortune, on n'a pas besoin d'une fortune pour vivre. On a besoin de...
6: On n'est pas nazis, quand même.
8: Moi, vous savez, si je mange un bon beefsteak aujourd'hui, eh bien...
6: Et vous savez, en Asie, il est parti comme un pauvre diable.
8: Eh bien, tant pis.
6: Parce que tout le monde meurt. Le riche et le pauvre, c'est la seule chose qui est juste. Payer un pauvre pour partir à votre place, il n'y aurait plus de pauvres sur la terre. Il n'y aurait que des riches. Malheureusement, ça ne se monnaie pas.

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0: Si vous deviez dessiner Bordeaux, ça serait quel monument, quelle partie de Bordeaux ?
1: La Garonne. C'est pas un monument, mais bon, ouais, place de la Bourse.
2: Lyon Ardeau. Ouais, je sais pas où tout le monde se retrouve, sympa. C'est un coin. Ouais, c'est un coin sympa.
3: Ouais, parce que c'est devenu quand même un symbole important de la ville, je pense. Donc, je pense que c'est important de le représenter.
4: Plus de la culture, je pense.
5: Dessiner la culture, mais je sais pas, moi. Je sais pas.
6: Peut-être la Victoire, ouais.
0: Pourquoi ?
6: C'est le centre, c'est là où tout le monde se rejoint, où il y a le plus d'animation. Je pense que ce serait la Victoire, ouais.
7: Alors, de Bordeaux, je pense le Grand Théâtre. Et puis peut-être les petits coins de rue bien sordides, tu sais, les endroits où tu retrouves des canettes, où tu trouves des flaques de pisse, des cadavres, des gens en train de gerber. Ça, c'est le mieux, tu vois. C'est le vrai Bordeaux, tu vois.
0: Et vous ?
8: Ouais, je sais pas. Les quais, le Grand Théâtre. Ouais, toutes les rues un peu bien. Là, c'est le quartier Saint-Pierre et tout, là, c'est bien ça.
9: Je pense que je dessinerai la Victoire et les quais.

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4: De Calva. Sois le bienvenu, Albert. Je me disais toujours, ça ne peut pas durer. On le reverra un jour. Et te revoilà, comme au bon vieux temps. Tiens, je me sens 20 ans de moins.
5: Que qui?
4: À toi, tu ferais mieux de t'en tenir là avant que tes Espagnols t'en prennent.
5: Monsieur Hainaut, si la connerie n'est pas remboursée par les assurances sociales, vous finirez sur la paille.
4: Dis donc, petit malpoli, tu veux que je t'apprenne?
6: Monsieur Hainaut, je vous interdis de tutoyer mon homme de bar. Je vous ai déjà dit que vous n'étiez pas de la même famille.
4: Alors toi, je te préviens, si t'es venu pour me donner des ordres, je vous virerai tous les deux à coups de pompon de train.
5: Oh.
6: Et ce n'est qu'un coup de semonce.
4: Ah, oh, laissez-moi, hein.
7: Je rentre chez vous tout de suite, j'appelle les gendarmes.
8: Ils ont déjà eu affaire à eux ce matin, j'aurais pas dû les relâcher.
9: Et laisse les dents, ils sont ronds comme des boules.
10: Oui, monsieur. Plein comme la mer, en suc et en bord. Il y a longtemps que vous attendiez ça, hein, et ben ça y est. Comme ça, vous pourrez causer et gagner vos soirées d'hiver.
5: Ah. Albert, ils me font mal aux yeux, tirons-nous.
6: T'as raison, va. On n'a rien à foutre chez les Français moyens. On n'appartient pas au même bataillon.
4: Et les calvas, qui c'est qui va les payer?
6: Adressez-vous à l'intendance. Nous, on paye plus. On ne connaît plus, on ne salue plus.
5: On méprise. Oh.

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2: Un groupe d'abeilles.
3: Tirer la chasse.
4: Dès qu'on souffle sur quelque chose, ça fait ce bruit.
5: Un moteur.
6: Une voiture qui démarre.
7: De la bouée.
8: Comment dire.
9: Un TGV qui avance à grande vitesse.
10: Non, pas vraiment, mais avec peut-être le chauffage.
11: Le chauffage.
12: Une moto qui est en train de s'arrêter, mais le moteur il est allumé. Le ventilateur.
13: De la buée quand on allume le chauffage.
14: La climatisation.
15: Pareil que lui, mais sauf t'allumes le chauffage en même temps.
16: Les essuie-glaces.
17: Un sauna.
18: Une éolienne.
19: Dans un métro.
20: Dans une voiture.
21: Dans un bus.
22: Dans une moto.
23: Dans un camion.
24: Un scooter.
25: Un car.
26: Dehors.
27: Une climatisation dehors.
28: À l'intérieur de la maison.
29: Dans une salle. Les bouches d'aération.
30: Un scooter.
31: Un sauna.
32: Une éolienne.
33: Dans une voiture.
2: Un groupe d'abeilles.

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3: Bien le bonsoir, cher Soucre. Incroyable et féru fantastique. De suite, la météo. Aujourd'hui, il va pleuvoir de la chouquette. Restez chez vous et tendez un bras par la fenêtre. Mais surtout, restez bien à la maison. Merci, Pototo. Autre fantasmagorique nouvelle, Paltrow du service de patrouille, né le 27 juillet 1975, s'est retrouvé nez à nez avec les cabrioleuses. Des échanges de balles ont permis un dialogue entre le fada de panneau et les voleuses de chouquettes. La finalité de l'échange est plutôt joyeuse. À court de balles, les cabrioleuses ont commencé à jeter des chouquettes, et Paltrow s'est mis à jeter les panneaux de signalisation qu'il garde toujours sur lui, pour au final s'inviter au restaurant. Après de longues négociations et discussions plutôt amusantes, Paltrow a fini par reconnaître que les cabrioleuses sont plutôt cool. Ainsi, les cabrioleuses sont devenues des fonctionnaires de Mélopolga. Recommandées par Paltrow, la mairie de la mégalopole a accepté de les recruter en tant que médiatrices culturelles. Ainsi, elles vont faire régner le fun dans la ville. Motéo, l'humain le plus improbablement calme de la planète, a décidé de rester un peu plus longtemps à Mélopolga, en louant un appartement que les cabrioleuses lui payent. Les cabrioleuses ont justifié cet acte de bienveillance envers Motéo en disant, je cite, « Motéo est un codeur qui a du cœur, il est très calme, ce qui diverge du climat instauré par Infomato 2000 ». Fin de citation, c'était Info Perdu. À demain.

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0: Et le mot du jour, guetter.
1: Guetter. Saouler, rassasier.
0: Dans quelle situation utiliser le mot guetter ?
1: Lors de vos prochains banquets arrosés où breuvage et ripaille vont généralement de pair, vous pourrez alors déclarer enjoué « Comme nous nous guédons ce soir, mes amis ».
0: Dans quelle situation ne pas utiliser le mot guetter ?
1: Vous ne pourrez en revanche pas vous en servir pour dire de votre ami coincé qu'il est guetté comme Marc Darcy dans Orgueil et Préjugés. Cap de le mettre dans votre prochaine copie ? À vous de jouer désormais.
0: À plus dans le bus.

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5: J'ai eu les jetons, c'est tout.
6: T'as vu un hérisson sur la route ou quoi?
5: J'ai vu moi. Moi et le môme Marc, décapité par leur engin. Parce que figure-toi que je les connais, ces saloperies-là. Je les ai dégustés en 39. Et je peux même te dire où.
6: Moi aussi, dans les Ardennes. Ton char, tes Ardennes, ton repli sur la Loire, je peux tout te raconter. Mais c'est pas la façon de conduire ton char en 39 que je critique. C'est la façon de conduire ta charrette aujourd'hui.
5: Je te dis que j'ai eu les jetons. Peur. J'ai eu peur, voilà. C'est ça que tu voulais que je dise. T'es content?
6: Oh, je pavoise pas.
5: Oh, mais si. Oh là là, il y a longtemps que t'attendais ça. Tous, d'ailleurs, vous attendiez ça, que je me dégonfle un coup. Depuis 20 ans que je fonce et que je prends du plomb dans la viande. On s'habituait?
6: Allez, vas-y, va. Récite-moi Bébert l'intrépide, je connais pas.
5: Quand on a cravaté Joe les grands pieds, t'as fait un beau rapport, t'as toujours été fort en rédac. Mais tous les deux, on lui doit quelque chose aux grands pieds. Toi de l'avancement et moi 6 mois d'hosto. Mais ce matin, j'étais bon pour la médaille posthume, alors tu m'excuseras si j'ai quitté la piste.
6: Ben dis donc, ça t'a drôlement secoué, ce taux, moi, jusqu'alors, je t'avais vu te dérober qu'une fois dans la cour du patronage. Tu te souviens quand le petit rouquin t'a demandé de sortir et que t'es pas sorti?
5: C'est belle blague, je sautais sa frangine.
6: Ah bah tu vois, t'avais une raison. Alors t'en avais peut-être une autre ce matin.
5: Dis donc, Louis, tu crois pas que tu pousses un peu? Où on va?
6: Bah je te le demande.
5: Ah bah si c'est un interrogatoire, qu'est-ce que t'attends pour faire monter des sandwichs et de la bière?
6: À quoi tu penses? Je pense que quand on mettra les cons sur orbite, t'as pas fini de tourner.

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8: La cravate est un attribut vestimentaire des hussards croates, créé sous Louis XIII, qui dans la mode gagnera la France. Et donc c'est la déformation du mot croate en cravate. Croate, qui d'après les études, au XIIIe siècle, ont le taux de crise cardiaque le plus haut partout en Europe. Coïncidence, je ne pense pas. Ensuite, scientifiquement, la cravate est serrée, elle n'est pas confortable. On a environ 500 accidents de cravate. Lorsque la personne essaye de porter sa cravate, elle s'étouffe. Et donc, nous pouvons dire que la cravate est un risque pour vous, chers messieurs. Ensuite, psychologiquement, on sait tous que, d'après les statistiques, 79% des hommes ne savent pas faire correctement leur cravate. Ils font appel à leur mère, à leur sœur, à leur femme, parfois à YouTube, pour voir une vidéo et comment porter leur cravate. Il en résulte un sentiment d'impuissance, de médiocrité et un besoin d'assistance. Monsieur X, dont on conservera le nom, a témoigné pour nous pour dire que ne pas savoir porter sa cravate, c'est comme ne pas savoir boire de l'eau. C'est donc tragique. Personne ne porte de cravate pendant le week-end. Et c'est bien sûr parce que la cravate est un accessoire synonyme de sérieux, de rigueur, de travail. Monsieur X lui-même nous dit que cette cravate est pour moi le synonyme d'un patron qui m'étouffe. Un patron qui me suit partout, quand je vais prendre ma pause café et même quand je vais aux toilettes. 83% des employés masculins déclarent pouvoir se passer du port de cravate. Certains CEO connus comme David Goldberg ou Franck Riboud, PDG de Danone, ne portent pas de cravate.

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Pour atteindre au nerf, il n'y a que la musique. 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Hein. Écoutez ça, on n'a plus beaucoup de musique en soi pour faire danser la vie, voilà. 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

La peau de la pêche était douce et chaude comme une précieuse fourrure. Ou plutôt, comme la peau d'un bébé souris. Il s'approcha plus près pour frotter sa joue contre cette peau veloutée. Et soudain, il s'aperçut que non loin de lui, près du sol, la pêche avait un trou.

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prétends pouvoir parler sans précaution ni détour pour affirmer ce que j'ai vérifié. Ce sur quoi on ne me fera pas revenir avec des doutes. C'est le disque de quelqu'un qui sait, qui n'en retire aucune fierté. Parce que la vérité distribue la honte. Honte d'être minable, égoïste et sans projet. Si ce n'est celui de continuer à cultiver la seule chose qui ait porté ses fruits, l'idéalisme. Ce disque est son fruit. Et aussi la preuve que je suis égoïste et minable. Et aussi une grosse merde. Tous les disques sont de la merde. La seule chose qui n'est peut-être pas de la merde, c'est de savoir apprécier le silence. Je ne tiens pas spécialement à vous accrocher avec du style, mais j'y suis obligé. Sans quoi il n'y aurait sans doute pas lieu d'être commercialisé. Mais sachez bien que c'est de la merde. Tout ce qui fait qu'on parvient à décrocher un rôle dans ce monde vient de la partie la plus merdique de nous-mêmes. Celle qui mérite un salaire, le salaire de l'égoïsme. C'est toujours la même chose, non? Certains s'arrangent avec leurs illusions. Certains trouvent de quoi être sereins. D'autres viennent mourir pour rien, on est des premiers. 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

0: j'y pensais, plus le temps semblait long, et les chances d'y arriver réduites. 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